0: 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Et Naka, Mouane? Et qu'est-ce que vous faites dans le rouleau que tu peux mettre?
1: Calmement.
0: 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Je crois que vous avez une petite mouquette, alors c'est Blanaman ou Sklaquine? Appelez-nous Blanaman?
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0: 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Où est-ce que la queen? Où est-ce que la queen?
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0: 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Où est-ce que la queen? 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